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8: Tout juste 18h sur le 666. Salut à toutes et à tous et avec vous jusqu'à 20h. De 18 à 19, les Apéro News de 19 à 20, c'est la rentrée pour des 666. On ira faire un petit tour en Suède, une première fois, ce sera en deux étapes. Vous avez ensuite Thérapie à 20h, 21h, Reggae Express, et puis le grand retour aussi, normalement, de Tchernoz à 23h. Ça, c'est donc pour votre programme de ce soir, vendredi, sur le 666. On démarre les Apéro News, comme d'hab, avec l'album de la semaine. Il s'agit du retour de Yard Act avec un nouvel album, You're Gonna Need a Little Music. Pas faux. C'est sorti chez Island, tout ça. On finit de découvrir l'album avec le titre Thrill of the Chase. Encore, c'est bientôt la saison. On s'en réjouit.

C'était donc Yard Act, le grand retour avec You're Gonna Need a Little Music, ça c'est le titre de l'album, et Thrill of the Chase, le morceau qu'on vient d'entendre. Allez, des cadeaux tout de suite pour démarrer ces Apéro News. 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Pendant qu'on va écouter, nous, un titre de Marquis. Marquis, vous en avez entendu parler la semaine dernière. C'est Thierry qui est venu nous parler du salon du disque, pardon, qui aura lieu à Rouen le dimanche 13, c'est-à-dire après-demain. Salon gratuit de 10h à 18h au 106 de Rouen avec des conférences, graphisme, DJ set également. De THB. Et il y a After Geography qui jouera là-bas, ainsi que. C'est pas After Geography, là, c'est l'autre. C'est THB. Donc pour le DJ set, il y a également Jim Younger Spirit qui arrive avec un album tout neuf qu'on écoutera aussi. Et puis Marquis, donc Marquis, groupe qui réunit d'anciens de Marquis de Sade, sans le chanteur et sans le guitariste principal disparu. Tous deux, il y a assez peu de temps, on écoute donc Marquis dans une nouvelle version du brouillard définitif de Marquis de Sade.

Brouillard définitif, morceau de Marquis de Sade à la base. Là, c'est Marquis, donc nouvelle version de ce groupe. Ce sera donc dans le cadre de du Salon du Disque de Rouen. Pour les concerts, alors j'ai donné donc les horaires pour la foire, c'est de 10h à 18h30, c'est gratuit. Les concerts, c'est plutôt l'après-midi, c'est aux alentours de 16h-16h30. Marquis, le DJ set de Tacha B, et puis Jim Younger Spirit, groupe d'Aix-en-Provence qui sort aujourd'hui même son album. Vous pouvez l'entendre sur le bandcamp du groupe et on écoute le titre, The Forgotten Fire.

The Forgotten Fire, extrait du tout nouvel album de Jim Younger Spirit qui s'intitule lui Number Six, en concert gratuit donc après-demain à Rouen. On y reste pour le sable et mouettes et les guitares électriques. On en a parlé là aussi la semaine dernière, juste histoire de vous repasser un petit morceau de Maxwell Farrington et du Super Omar. Ils ont sorti leur troisième album Window Tax, c'est également le titre qu'on va écouter maintenant, Window Tax, et on en profite pour vous faire gagner une place et peut-être même deux au 02 31 94 66 66. C'est parti pour alors on devait l'avoir le Super Omar, ça va être peut-être un tout petit peu plus tard. Oui, on va passer. Ce sera pour tout à l'heure. On va passer d'abord le Full Fest avec entre autres Forest Pookie. On vous donne le détail juste après le morceau What You Gonna Do.

Voilà, ça c'était donc pour le Full Festival qui aura lieu donc le week-end prochain. Et ce sera Louvigny, le Full Festival, 26 euros sur place. On vous a fait gagner déjà pas mal de places pour ce festival très sympa au bord de l'Orne, tout près de la salle des fêtes. On vous rappelle le programme, ça démarre à 18h, c'est jusqu'à 1h du mat. Mankey Melters, il y a Tonzing, ça c'est de la chanson française. Mankey Melters, c'est plus celtique. Manly Karma, DJ Omar sera également présent. Flying Blanket Mystery, on vient de les entendre. The Dunces, et puis Forest Pookie, on l'a entendu aussi. Rendez-vous donc samedi prochain, nombreux à Louvigny. On y vient maintenant à Maxwell Farrington, on avait parmi la main sur le morceau, le voilà, Window Tax. Lui, c'est dans le cadre de Le Sable, les Mouettes et les guitares électriques. Et là, vous avez deux places à gagner, 02 31 94 66 66. C'est à Rouen que ça se passe, au 106.

C'était Maxwell Farrington. Allez, on va revenir sur Caen pour un week-end où il y aura pas mal de choses. On va déjà vous parler de ce qui se passera au Portobello. L'invité la semaine prochaine, ce sera Steph de l'AMF qui nous détaillera tout ça. Mais on va quand même vous passer les groupes qui seront ce soir-là, le vendredi 25, au Portobello. Il y en a trois. Il y a Mohican, Punk Canet, ça démarre à 20h, c'est 10€ les trois groupes. Donc Mohican d'abord, il y aura ensuite The Pitmen, qui s'était déjà produit au Portobello à l'occasion de la sortie de leur deuxième EP. Leur troisième doit être en route et voilà, vous pourrez sans doute le découvrir là-bas. Et puis Unbelievers, groupe parisien spécialisé dans des reprises américaines, australiennes, ce qu'on veut. Qu'on vous conseille chaudement. On écoute le titre Strychnine, popularisé par les Sonics au milieu des années 60, repris ici par The Unbelievers.

Run for your life, à l'instant, c'était de Pitman. On vous rappelle donc Mohican, plus de Pitman, plus The Unbelievers, c'est le vendredi 25 au Portobello, tarif 10 euros, début des concerts, 20h, le Portobello, on y reste. Il y aura également Rebel X, dont on reparle tout à l'heure. Là, d'abord, un groupe brésilien que vous pourrez entendre là-bas le mardi 12 octobre, concert organisé par Masprod avec Atone également, du hardcore canet à succès social, plus Atone au Portobello le mardi 12 octobre à succès social, un groupe qui était passé à chauffer dans la noirceur il y a quelques années. On écoute un titre récent de ce groupe brésilien, extrait de Mass Bigger, ce sera Beyond the Noise.

Pas mal d'annonces concerts ce soir, là on fait une petite pause là-dessus. On va passer aux nouveautés. Les nouveautés, ça démarre en Australie avec Frenzy, groupe qu'on a pu voir avec Bouddhur à Binic. C'est un nouveau morceau qu'on vous propose ce soir, Jack of All Trades. Ensuite, les vétérans de Fleshtones, toujours là avec un single Float Your Showboat, Here Today. Ce sera Here Today qu'on va écouter. Et puis The Thermals, le groupe de l'Oregon, avec là encore un nouvel album, Under Crushing Rain, et le morceau Good Morning Fellow Scavengers.

Good morning, fellow scavengers. Le titre qui ouvre le nouvel album des Thermals, groupe de l'Oregon, Under Crushing Rain. Ça, c'est le titre de l'album sorti la semaine dernière. On repasse au concert avec une dernière date, toujours au Portobello, d'ailleurs, pur hasard ce soir. C'est Rebel Eggs qui viendra présenter son nouvel album. L'année dernière, c'était le passage au BBC. Et là, donc, au Portobello, en compagnie des Beach Monsters, vous pouvez déjà noter la date, ce sera le vendredi 2 octobre. On écoute le titre « The Machine is Racing Out of Control », extrait du premier album de Rebel Eggs.

Ramalegs en concert le 2 octobre en compagnie de Atone. Allez, une petite réédition maintenant, les Liars de Boston Used to It.

Elle a une vraie nouveauté cette fois, toujours en provenance des États-Unis. Côte Ouest, Swami John Rhys avec le morceau Even the Lobsters Can Sing. Et cet extrait de son album Don't Believe in Yourself.

Swami John Rhys, c'était Even Lobsters Can Swing. Il est bientôt l'heure de ce qui concerne les Apéro News. On reste ensemble pour DC66. On se quitte avec deux nouveautés dont vous avez déjà parlé et dont vous pourriez réentendre parler prochainement, peut-être des albums de la semaine. Wine Lips, Maybe You Can Give It a Shot. Et puis Ty Segall sur le nouvel album Chrome avec Running to Nowhere.

Voilà le retour de Ty Segall pour un album très réussi, c'est Chrome, le morceau Running to Nowhere. Place à D666.

19h sur le 666. Vendredi soir sur Dieu en alternance avec Geek. Oh, die, vous avez rendez-vous avec les dossiers du 666. On va partir vers le nord, le thème, le pays dont on parle cette année dans le Boréal, c'est la Norvège, c'est pourquoi on va en Suède ce soir et dans 15 jours, non pas en face du mauvais esprit, non, on ira en Norvège juste après. Pour le moment, donc, première émission consacrée exclusivement à la Suède, qu'on démarre avec un instru.

accents de Kennedy pour cet instru tout frais dans les bacs ou tout chaud, comme on préfère. Tremolo Be a Gut, ça c'est le nom du groupe. Uniquement des instrus sur le nouvel album, album qui s'intitule donc voilà, titre Alan Kennedy. Oui, ce sera Don't Ask What. Ouais, je vous le retrouve en entrée. Don't ask what the tremolo be a gut can do for you. De mémoire, c'est ça, et c'est à peu près ça. Ou plus exactement, ask not what the tremolo be a can do for you. The only game in town, c'était le titre qu'on vient d'entendre dans chaque émission. À thème, il y a un intrus, et là, l'intrus, il est au début, un morceau. D'un groupe qui n'est pas suédois, qui s'est même moqué assez ouvertement des Suédois. Les Stranglers, on connaît le morceau Sweden, extrait de Black and White. En voici la version en suédois, oui, chantée par Ukkonoen.

Sweden, l'original est sur l'album Black and White, Sverige est sur les bonus de cet album. C'était les Anglais, The Stranglers, pour cette émission consacrée à la Suède. La Suède, la voilà, avec Martin Savage and the Jiggers, groupe qui est passé dans la dernière édition du Cosmic Trip de Bourges, un power trio emmené par le Suédois, donc Martin Savage, entouré d'une section rythmique franco-japonaise, c'est celle de King Salami and the Cumberland Three. Un album sorti en 2024 sur Damage Goods Records, excellent label, et le morceau qu'on vous propose maintenant, c'est Between the Lines. Between the Lines, maintenant.

Le roi de Norvège est mort tout récemment, mais les empereurs suédois sont venus, eux, et sont encore en pleine forme. Ils étaient à Beauregard cet été. The Hives, sur le dernier album en date, The Hives Forever, Forever The Hives. Le morceau, c'est Enough is Enough.

19h passé de 15 minutes et vous êtes bien sûr le 666 dont D666 consacré à la Suède entièrement ce soir et c'est jusqu'à 20h. À l'instant c'était The Maharajas avec le titre You're Gonna Need Me When I'm Gone, extrait de Ride the Wild Mammoth. Voilà, on a démarré un peu dans le rouge pour cette émission. On va calmer un peu le jeu en compagnie de Bror Gunnar Jansson, suédois qui était à la base un one-man band qu'on a eu l'occasion de voir. Magnifique, vraiment magnifique. Et là, qui a sorti un dernier album, People, c'était l'année dernière, sur lequel on retrouve aussi The Escapism. Et c'est assez différent. At the Dinner, Part 2, Bror Gunnar Jansson.

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1: Vous avez eu l'occasion de le voir soit au Cargo, soit au BBC plusieurs fois, le géant suédois Björn Berge avec le titre Early to Bed, extrait de l'album Morphine. C'était à chaque fois d'excellents concerts. On enchaîne dans ce DCCC spécial Suède avec deux anciens groupes qui étaient eux spécialisés dans les reprises, les Nomads dans une reprise des Sonics, Boss Hoss, et puis les Helicopters à suivre avec... American Rules des MC5.

Les Helicopters reprenant excellemment le MC5 sur cette American Ruse. Vous entendez parfois quelques petits jingles de Chuck Norris. Pourquoi dans cette émission sur la Suède? Tout simplement parce qu'il y a un groupe qui s'appelle The Chuck Norris Experiment qu'on va écouter maintenant. Le titre qu'on va vous passer, c'est Don't Bring Me Down, The Chuck Norris Experiment, groupe de Gothenburg. Oui, quand ils ne sont pas de Stockholm, ils sont souvent de là-bas, mais il y a des groupes d'un petit peu partout. Vous avez déjà fait une émission, pas que sur la Suède, mais sur la Scandinavie, où on avait été un peu plus géographique et avec plus de plus de détails, plus d'explications. Là, on est beaucoup dans la musique ce soir, ce sera comme ça jusqu'au bout. Chuck Ransom, Chuck the Reaper, Chuck Dakota, Chuck Buzz, Chuck Daniels, ce sont les 5 membres de The Chuck Norris Experiment. Il y a de fortes chances que ce ne soit pas leur vrai blaze.

un petit voyage dans le temps à suivre. C'est souvent dans le 666 qu'on va faire un tour dans les années 60. Et on va faire un tour dans le tout début des années 60. Et ça, c'est vraiment plus rare, là, 1962. Ça, c'est pour le morceau qui va suivre, un morceau des Spotniks. Oui, c'était la guerre pour être le premier sur la Lune qui a opposé les Américains aux Soviétiques et aux Suédois. Les Suédois avaient leur... C'était les Challengers avec The Spotniks, un groupe qui jouait en combinaison de cosmonautes. Mais oui, c'était l'époque. The Spotniks avec le titre Orange Blossom Special 1962.

entendre cette Orange Blossom Special des Spotniks, on se demande si leur cœur ne battait pas un peu pour les Soviétiques. C'est extrait d'un enregistrement à Londres, The Spotniks in London, le titre c'est Out of Space.

Mais au milieu des années 60, les groupes suédois qui marchent sont ceux aussi qui chantent en anglais, qui font plein de reprises en anglais. C'est partout dans le monde. Et puis, quelquefois, ils chantent aussi en suédois sur les balades. Mais c'est pas ça qu'on écoutera aujourd'hui. C'est un petit morceau. Si, d'ailleurs. Epstars. Ouais, Epstars. Kada Kapila. Puis ensuite, on écoutera aussi Tagus et puis The Chains.

Au milieu des années 60 en Suède, donc The Chains, Let Me Show You Who I Am. Ok, officier entre 63 et 68, c'est 64 à 69 pour le groupe d'avant, Hepstars. Et pour celui qu'on va entendre, fin de cette séquence 60s, avec Tagus, groupe qui a évolué comme beaucoup de groupes dans le monde vers le psyché. En 67, 68, 67, c'est l'époque de leur grand album. Là, on a extrait de ça, It's My Life.

Allez, changement de style maintenant avec Refused. Là, on saute vraiment pas mal d'années. On arrive aux années fin 80, début 90. Refused avec le titre Summer Holidays versus Punk Routine.

The International's Noise Conspiracy avec The Reproduction of Death. Allez, on passe au, tout à fait au nord de la Suède, cette fois, pas loin du cercle polaire. C'est Goat, groupe assez barré et bien sympa, très psyché, voire chamanique par moment. Là, c'est pas le cas sur ce morceau où elle dit simplement au gars d'aller voir sa mère, quoi. Run to your mama.

No Big Deal, c'était Sarah Hot Nights. Elles ont repris les Ramones brillamment. On vous passera ça très certainement dans 15 jours, la deuxième partie sur la Suède. On se quitte, nous, avec un peu de sport maintenant. Un peu de sport en compagnie des Viagra Boys, extrait de Street Worms, un de leurs premiers albums. Voilà, juste après ces thérapies. Salut.

0: Ah, grave. Salut, c'est nous. C'est thérapie. Ben oui, j'ai fait une petite erreur. À chaque fois, j'ai du mal avec les petits boutons. Bon, c'était The Twilights. C'était un groupe australien. Et c'est le vilain petit canard de l'émission parce qu'ils sont australiens. Normalement, ce sont. Enfin, pour mon choix, pardon. Parce que c'est une émission de musique mode, pop, soul, jazz. Rhythm and blues, etc. Voilà. Et bien sûr, c'est un groupe australien. Mais c'est pas grave. Hein. C'est de la musique mode machin chouette. Le titre, c'est 9,50, n'est-ce pas? Et c'est une vidéo rare du groupe. Donc c'est un clip vidéo de 1967. Voilà, donc je suis avec Louise, je suis aussi avec Fanny. Et puis, alors dans cette émission, Louise a choisi une compilation mode soul jazz. Voilà, donc ce sont surtout des instrumentaux. Et Fanny, une autre petite compilation avec des groupes autres, rhythm and blues, etc., etc. Voilà, bon. On passe au choix de Louis, n'est-ce pas? Attends, je n'ai pas branché ton micro. Voilà, vas-y.
1: N'est-ce pas?
0: Oui, n'est-ce pas?
1: Hey. Hello, nous sommes ici à Radio CCC. Hey, l'Australie, c'est basiquement d'anglais.
0: Oui, bien sûr. De toute façon, c'était la mode. Donc, la mode des modes.
1: Ouais, c'est la prison le pire de l'Angleterre, mais voilà, maintenant c'est un joli pays, plein de Français qui arrivent au travail. Allez, un bon coucou à tous les Français qui habitent et travaillent à l'Australie avec des araignées géantes, kangourous. Non? Kangourous? Kangourous? Kangourous?
0: Kangourou.
1: Kangourous, oui, ces créatures bizarres, espèces de souris géantes et autres
0: De
1: monstres.
0: souris géantes.
1: Et crocodile dandy.
0: Crocodile Dundee.
1: C'est le meilleur produit culturel de ce pays. Voilà.
0: Oui, merci,
1: Maintenant, c'est
0: Louis.
1: quoi? Ah, c'est moi. Nous,
0: Oui, c'est toi, tu veux le présenter?
1: oui, c'est Mad Soul Jazz, récompilation au disque, au vinyle de musique mode qui inspirait à beaucoup de bons groupes mode anglais, britannique, british. Et maintenant, c'est The Vault pour Russell Evans et son groupe The Night Hawk. Pas
0: Oui,
1: mal. The
0: très bien.
1: Nighthawk.
0: Oui, avec son accent. Moi, je suis nulle, toi, tu as un bon accent.
1: Non, c'est. Allez,
0: Oui,
1: The
0: allez.
1: Vault.
0: Allez, c'est parti.

0: Allô, allô. Ah, on entend le micro. Non, c'est pas le micro, c'est le
1: casque. C'est les casquettes. Il fait des problèmes. C'est notre
0: la casquette, oui.
1: C'est notre bon ami, Don Randy Trio. Bueno, Trio, c'est le groupe de musiciens. Et notre ami Randy, ou ni Donald, non? Donald, c'est un originaire de New York. Lui fait la formation de musique classique, mais Carson Revel lui dit non, je ferai du jazz, il y a un peu de rhythm and soul. Il est arrivé à faire des groupes de musique différentes, que j'adore. C'est pas mal, hein, Don Randy.
0: Très bien, très très bien. Taxman.
1: Taxman, que c'est, oui. C'est une jolie version de reprise de des Beatles. Pas mal.
0: Ouais, pas mal du tout. Merci, Louise. Et toujours cette compilation mode soul jazz, n'est-ce pas?
1: Eh oui, c'est le même disque. Allez, achetez à Discord ou à la boutique de disques de la ville de Cam. Ou de ville.
0: Je ne sais pas si tu le trouveras à la ville
1: c'est
0: de Cam.
1: C'est possible.
0: Camp. Peut-être, hein, oui.
1: À
0: peut-être.
1: La bibliothèque.
0: À la bibliothèque, oui, bon. Ouais, il peut y avoir des miracles. Bon, allez. Juste avant, c'était Matchbox. Alors, là, c'était plutôt, vous avez remarqué, c'était plutôt du mode psyché. Voilà. C'est sorti chez Polydor Records. Voilà. Et le titre, c'était Run Much Faster. Le seul membre connu du groupe, j'ai trouvé notre ami Andrew Price Jackman. Il était claviériste, compositeur, arrangeur et chef d'orchestre. C'était un Britannique, voilà. Et juste avant, Bichette,
2: juste avant,
0: nous avions...
2: Bonsoir à toutes et à tous. Vous êtes sur 666, émission mode ce soir. Et du coup, un peu années 60 un peu, et du coup, là, tout à l'heure, c'était The Upsetters, avec le titre Jaywalking, avec dedans des voix un peu, avec des voix qui font un peu Halloween. Oui, très bon morceau sympa et que vous pouvez retrouver dans cette compilation The Sand Club, Home Yards, London, et des années de 1963 à 1966.
0: Voilà, et dans cette compilation, nous avons aussi, que tu vas passer tout de suite.
2: Oui, tout de suite, dans cette compilation, autre morceau, le mélo de Ike et Tina Turner, qui s'intitule Fall in Love.

0: Alors, ma poulette, c'était bien, hein?
1: Oui. Oui, c'était un bon morceau de Roscoe Shelton qui s'intitule Questions. Et c'est extrait de cette compilation The Sun Club Home Yards faite à Londres des années 1963-1966. Et cette compilation, c'est des titres originaux dans le style Northern Soul et Rhythm and Blues.
0: Très bien, Louis, attention, je mets ton micro.
2: Oui, je suis là. Nous sommes avec Candy Phillips.
0: Oui, tout à fait.
2: La chanson de Timber, Party 2.
0: Et il faut mettre le petit doigt en l'air.
2: Ouais, British. Non, that's American.
0: C'est Candy Phillips. Ah bon? Oui. Ah ben oui, c'est vrai. Oui, oh, excuse-moi.
2: C'est des musiques anglaises, britanniques, inspirées des musiciens afro-américains. Et obviamente, et voilà, c'est des très bonnes musiques. C'est des musiques pas très connues, mais n'oubliez pas que beaucoup de la musique afro, nord-américaine, noire-américaine, ça ne trouvait pas beaucoup de publicité. C'est la vérité, hein. C'est des musiciens blancs qui écoutaient ces choses. Ça coûte bien, je ferais les mêmes choses, mais je ne paierais rien à ces vieux musiciens noirs. Allez. Faire.
0: Oui, je profite.
2: Profite et aller faire foutre, non, les pour les vues. Mais là, Candy Phillips est un très bon musicien, claviériste, compositrice. Et elle est de New Orleans, des quartiers, du blues, du jazz, surtout du jazz, de la bonne ambiance et de la culture afro-franco, parce que c'est aussi la France, les Nouvelle Orleans et les Américains. C'est pas mal, hein? J'aime bien le style.
0: Très bien, oui.
2: Oui. C'est quoi maintenant, Nono et Fanny?
0: C'est juste avant, je voudrais présenter le morceau que j'ai passé avant. Toi, voilà. C'était Ian and the Zodiacs, avec le titre « Why can't it be me ?» Pourquoi pas moi, je crois. Sorti en 65, c'est un groupe britannique formé en 58. Et en 1964, il s'installe en Allemagne. Et là, pendant 3 ans, c'est le succès national. Et oui, c'est super pour eux, hein, tant mieux. Et là, ils ont sorti 3 albums. De ce nom-là, après, ça a changé pour eux. Voilà. Bon, après, on en est où? Ah, après, c'est The Knack.
3: C'est pas les saucisses, hein.
0: Louis, il adore les knacks. Il fait plein de choses avec, il fait du riz cantonné et tout.
2: Oui, c'est nourriture. c'est pas mal, hein.
0: C'est très pratique.
2: Dans notre pays, c'est pire. Quasiment tout mange une espèce de chose de farine, un chocolat rose très fort, couleur fluor. Okay. Là, les nacs, dans ce pays, ça va, hein, c'est bien. Allez, mangez beaucoup de nacs, mes amis.
0: Bon. Revenons à nos moutons. C'est le groupe The Knack avec le titre Time, Time, Time, sorti en 65 chez Decca Records. Voilà, c'est un groupe pop mode qui s'est produit en Allemagne et en France pour les militaires américains.
3: Et voilà, c'est pour ça qu'après, il s'est passé plein de choses. Oh, on y va, Bichette?
1: Mmh.

0: Ouais, c'est à moi. Youpi, c'était Mike Stuart Span avec le titre Still Nights. C'est de la pop rock de 66 et c'était un groupe de Brighton. Et on trouve les plages avec plein de galets. C'est très désagréable. Hein. Les galets, je préfère les plages de sable. Bon, on s'en fiche. Alors, juste avant, c'était Fanny avec. Avec qui, Bichette?
1: Juste
0: Enfin, c'était
1: avant.
0: le choix de Fanny, attention.
1: Oui, juste avant, c'était excellent morceau de Billy Preston qui s'intitule Billy's Bug, titre de 1964, toujours sur cette même compilation The Sand Club Home Yards, enregistré à Londres de 1963-1966. Et toujours dans le style Northern Soul, Popcorn et Rhythm and Blues. Et là, morceau aussi sympa de Billy Preston avec dessus organe et percussion aussi en même temps.
0: D'accord, très bien. Louise?
2: Oui.
0: Oui.
2: Pardon, je suis avec la bière.
0: Voilà, je m'en doutais.
2: Blanche, malt, bio. C'est très bon. Achète chose locale, s'il te plaît.
0: Chose locale, ça c'est pas du local, ça moi, je te le dis.
2: C'est pas. C'est, ah voilà, jazz c'est fabriqué en Chine? Mais c'est pas possible. Arrête d'acheter
0: Je ne suis pas étonnée, Louise.
2: Tout est fabriqué en Chine. Allez.
0: Alors.
2: C'est Bill Doggett.
0: Ouais, c'était.
2: Et comment git it? Git
0: Oui.
2: it. Git it.
0: It.
2: Git
0: C'est pas git it?
2: it. Git
0: Oui.
2: it. Allez. Ce type, c'est un génie de la musique soul, rhythm and soul. Lui, il fait l'apprentissage de piano à 8 ans. Ah,
0: Ah
2: imagine,
0: ouais?
2: imagine, yeah? Imagine cette chose. Un milieu très pauvre, très humble, plus les

0: j'aime bien les musiques de ce jeu.
1: Oui, oui.
0: C'est pas mal du tout.
1: Manu, coucou Manu, si Manu nous écoute, il adore la chanson qui s'utilise dans les jeux vidéo et la série, c'est West Virginia. Take me home, West Virginia. C'est joli, hein?
0: Allez, ça me dit quelque chose.
1: Oh, bon. Allez, allez, allez, oui, on va essayer de passer.
0: Oui, oui, allez, on passe. Et qu'est-ce que tu passes, justement, là?
1: Ah oui, maintenant, c'est... Plucking, de Jimmy Mays, voilà. And the Soul Read, ou les Allen du Soul. Waouh!
0: Allez, on y va, hein.
1: On y va,
0: et tout de suite.

0: Alors, c'était qui? Ah ben oui, c'était The Pinkertons. Pinkertons plutôt, pas The Dukes, Jetty. C'est sorti en 68 chez Pye Records. C'est du pop rock. Et c'était un groupe originaire de Rugby, Warwickshire. Attention. Bon, notre ami est arrivé. Il faut y aller doucement. D'accord. Ok, on va y aller doucement, Dominique. Bon, et juste avant, nous avions Poulette.
1: Oui, toujours sur cette même compilation, The Sun Club. The Sun Club, c'était The Daylighters avec le titre Oh Mom, Touch Me How Twinkle Willy. Toujours dans les années 60.
0: Ok, très bien. Louise!
2: Coucou!
0: Tu es là? Oui.
2: Tu m'écoutes?
0: Oui.
2: Ok.
0: Je t'entends?
2: Mais c'est quoi?
0: Ah ben oui, qu'est-ce que c'est?
2: C'est des Drifters.
0: Ben oui.
2: Mais bon groupe, hein? Toi, passé beaucoup de fois des Drifters.
0: Oui.
2: Mais oui.
0: Fanny aussi.
2: Ouais, ouais. C'est un groupe vocal américain de doo-wop, de rock and roll, rhythm and blues, soul, ouais, non, tout. Formé en 1953. Avec. Pardon, c'est la bière. Ah, c'est la radio, si, si, si, ça nous voit d'aller beaucoup d'alcool.
0: Mais c'est rock'n'roll, moi je te le dis.
2: Et quelques choses plus. Quelques pilules magiques. Et maintenant, c'est The Drifter avec Clyde McFatter, B. E. King. Ben E. King et Oyamon, c'est un super bon groupe. Hein? Beaucoup de fois que c'est l'émission Therapy avec The Rhythm and Soul, Drifter, c'est présent. Et maintenant, c'est quoi?
0: Ben c'est ce que tu passes, justement. Ah là là là là. Bon, il est 20h58. Il est temps que ça s'arrête. Hein. Allez, Poulette, on met The Drifters. Et puis après, ce sera Reggae Express. Donc, ben voilà. Bonne soirée à tous. Profitez du week-end. Et puis, amusez-vous bien, surtout. Reposez-vous bien. Poulette, tu veux dire quelque chose?
1: Oui, aussi bon week-end à toutes et à tous. Reposez-vous bien, mais profitez bien aussi, amusez-vous bien tous.
0: Allez, tchao, bye bye. C'est parti pour The Drifters. Ouh.

Et voilà, c'est parti pour un autre son. Et c'est différent, mais c'est bien. Hein? Alors, ciao! Ciao, ciao, ciao! Attention!

Irie, Bruden and Sistren, who love reggae music. And for those who will discover it in a minute, c'est l'heure de Reggae Express, comme presque chaque vendredi soir, 21h jusqu'à plus tard. Sin. Some live music, news from Jamaica, every time, roots and culture. Never forget your roots. Était-ce Marcus Garvey ou un autre? Un peuple sans la connaissance de sa culture est comme un arbre sans racines. Et nous retournons directement aux racines du reggae avec Authentic Jamaican Calypsos, produit par Motaz Recording Studio, le premier studio en deux pistes ou une piste, selon... dans des conditions assez précaires. Nous sommes au début des années 50 et on retrouve donc This One qui nous parle d'habitations insalubres. On voudrait tous un toit, mais là-bas, voilà, with no money, you cannot buy a roof, so ne laissez pas la pluie tomber à l'intérieur de vous-même. 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

Erratum, Erratum, il s'agissait de Blue Loulou qu'on a déjà joué sur cette antenne, de Lord Fly avec Dan Williams and his orchestra, qui bien sûr il jouait pas uniquement dans les campagnes mais aussi dans les grands hôtels, les bars et dancing et autres. Et donc il s'agissait de Blue Loop, la maison Dry Weather House. Elle arrive maintenant avec le fameux pianiste George Moxey and his Calypso Quintet. C'est Herbert Potter qui chante for you. The people coming up now. Ah ouais, quand il flotte, ça goûte dans la baraque. On veut des habitations saines for everyone.

Nous sommes déjà au début des années 60. Tranquillement, le Mento mène de sa barque son chemin. Sans oublier que c'est un Jamaïcain qui a enregistré le premier titre Mento Calypso aux États-Unis. Et c'est à noter vraiment gravé dans le marbre. Mais petit à petit, voilà tous ceux qui se sont formés à l'Alpha Boys School vont ressortir virtuose avec leur instrument, dont les Scatalas qui jouent en ce moment.

Les Scatalites, pour la plupart, est issu de l'Alpha Boys School in a Kingston. Arrive aussi d'autres îles. Sir Lord Comic and his cowboys in a skying west.

He ma come again. Sir Lord Comic and his cowboy skying west. Superbe moment qui pose les bases real ska music. C'était sorti sur le label Dr. Bird. Sir Lord Comic, eh bien, on aimerait bien le retrouver quand même et entendre sa voix.

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Des chants liturgiques que l'on peut encore entendre de nos jours lors des grands rassemblements ou des festivals in Jamaica. Des chants que l'on aurait certainement entendus dans le campement au nord de Kingston, dont j'ai retrouvé le nom, où s'étaient rassemblés dans les années 50, après les déclarations de Marcus Garvey, des centaines de personnes s'étaient réfugiées là-haut et avaient commencé à vivre en autarcie, en autogestion. Et ça marchait très bien, et l'on entendait ses prières et ses chansons. Mais vite, le gouvernement a fait des siennes. 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

Il apparaît souvent sur notre playlist The Man Called Rico, qui nous a quittés il n'y a pas longtemps. Fameux tromboniste de Jamaïque qui a collaboré avec le mouvement Two Tone, Remember, The Selecta, and all the others, Pretenders, à vérifier quand même, et LKJ. On le retrouve sur son propre album, Man From Warwicka. Voilà, eh bien, le nom de l'emplacement où s'était situé le camp Rasta.

en Jamaïque, eh bien, c'était Warrika Hill. Donc lui aussi, dans les années 50, il a traîné par là-bas, il y a peut-être vécu, il a emmené son trombone et il en a extrait ce titre pour vous. Man, this day, check it. Rico Rodriguez. Oh, Wagwan. Ah, it's a no come. Soon come, comme disait Jamaïcain. No worry.

Le premier titre est un petit peu réticent, donc on part en Afrique, toujours avec Rico Rodriguez, Flashing It For You, Listening To Reggae Express. Dig it! Blue.

Rico Rodriguez. Et de la Jamaïque, on saute pas très loin à Los Angeles. On le retrouve Bob Marley and the Wailers, leur tout début, avec extrait de l'album Rastaman Chant. Et c'est live au Capitol Studio for you. Check it, people. Live! Oh yeah! Check the video if you can.

comme le chante Maccabi. You never play 45, tu joues jamais de 45 tours pendant tes émissions. Check it, Reggae Express, flashing the best. In a 45, flying high, reggae music with Bobby Calfat.

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